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1: Allez, excellent début d'après-midi. Merci de choisir Énergie jusqu'à 18h. On est dans l'After Beach. Nous, on est sortis de l'eau. On a pris le véhicule. Et puis, je parle pour ceux qui sont du côté de Bada. Tour des Yeules. Ben oui, Tour des Yeules. On en a profité ce matin. Tout a été. On est cool. On revient. Et puis là, on est parti pour l'After Beach jusqu'à 18h. Et cet après-midi encore, je vais vous attendre au 0800 009 800 pour vous offrir tout plein de cadeaux. Alors, sortie du tour, on reste sur le yacht et là, on vous invite à venir en profiter avec nous, partir avec des cadeaux. Ça, c'est le principe même de l'After Beach, repartir avec tout plein de cadeaux, du ciné, des concerts.

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1: Allez, bel après-midi, merci de choisir Énergie pour vous accompagner. L'After Beat jusqu'à 18h. À 18h, on sera en mode la hit list des vacances. Et juste après, on sera en mode Énergie Cool Session. Il y a qui avec moi ?
2: Bernard.
1: Bernard, tu seras le premier de la semaine à faire le plongeon du yacht. T'as passé un excellent week-end ?
2: Ah oui, super. Ouais. En famille. On a bien profité. Donc on va faire en sorte de prolonger ces petits moments conviviaux.
1: Ben ouais, il n'y a pas de raison de s'en priver.
2: Mais non, c'est ça, on est là pour ça.
1: D'accord. Dis-moi, t'es en congé ou pas ? T'es en vacances ?
2: J'ai quelques jours là. Donc c'est pour ça que j'essaye de profiter en famille avec les enfants, la dame. Donc sortie plage, resto, aller voir la famille. Donc voilà.
1: Ben c'est cool. Alors, son prénom c'est Bernard, c'est ça ?
2: Oui.
1: D'accord. J'ai peur de me tromper. Bon, Bernard, tu connais le principe du yacht ou pas ?
2: Bien sûr.
1: Bon, t'es infidèle. Voilà, la fidélité, ça paye.
2: Exact.
1: Bon, Bernard, je te laisse choisir ta tenue.
2: Ah ben, short de bain rouge.
1: Ouais. Tu fais référence, à quoi en disant short de bain rouge ?
2: Ben, ça claque.
1: Je croyais que tu allais me parler d'alerte à Malibu.
2: Non, on va rester bien chez nous, aux Antilles.
1: Ah, ben, je sais pas, le mec, il me dit un short rouge et il rigole, attends. Bon, allez,
2: non,
1: vas-y.
2: Non, y a pas qu'à Malibu, hein.
1: Moi, j'en ai pas vu ailleurs.
2: Ah, ben, je serai le sur les Antilles, alors.
1: D'accord. Bon, Bernard.
2: Oui.
1: C'est bien beau d'avoir un short rouge, mais...
2: Il faut que je se jeter à l'eau, hein.
1: Eh ben, on y va.
2: On y va.
1: Ah ouais, allez, bien, Bernard.
2: J'ai l'eau. Alors, quand je regarde sous la droite, je vois des poissons lions. Oh là là. Bon, ben, on va aller à droite, alors. Oh, barracuda. Ça sent pas. C'est pas mieux. On continue, on descend. Ah, je vois un crabe araignée, espèce de crabe, c'est ce qu'on dit. Oh.
1: T'as l'air d'être un connaisseur, toi.
2: Ben, ça m'arrive de regarder les émissions de les animaux, écoute.
1: T'aurais pu faire ce bleu, Bernard.
2: on fait le taf.
1: Vas-y.
2: Allez, on prend ce cadeau.
1: Ça y est, c'est bon.
2: C'est bon, on remonte.
1: Allez, remontons. Bernard !
2: C'est moi, Timarc.
1: Ça te fait du bien de regarder les émissions de télé.
2: Tu vois, ça sert.
1: J'avais l'impression d'avoir affaire à, tu sais, un reporter marin.
2: Un documentaire.
1: Ouais, reporter marin.
2: Scénographique.
1: Qui nous faisait le truc bien. Bon, Bernard, tu sais quoi ?
2: Oui, tu manques.
1: J'ai ouvert ton paquet dedans. Écoute bien.
2: Ok.
1: T'as deux invitations pour Pacolin de vacances.
2: Super.
1: T'as encore deux invitations pour Pacolin de vacances.
2: Ah, génial.
1: Et t'as deux places de cinéma pour Spider-Man A Brand New Day.
2: Ah ouais, ça c'est une bonne pioche. Ah ouais.
1: Ouais, mais ça valait le coup.
2: Maman, ah ouais.
1: Ça c'est du lourd.
2: Ah ouais, bon. Super, merci Énergie.
1: Bon, en tout cas, je vais te souhaiter de bonnes vacances.
2: Ah ben oui, là, avec cette grosse prise, elles seront très bonnes, grâce à Énergie.
1: Tu serais pas douanier, quelque chose, tu parles de prise.
2: C'est encore des documentaires que je regarde.
1: On arrête les conneries là. Bon, Bernard, bon après-midi, bonnes vacances.
3: Merci petit Marc, à toi aussi.
1: À bientôt. Ne quitte surtout pas. La suite pour nous, ça va être Morane Voyer, Léa Choulos et Tutus, Maître Carré. Et là, on fait place à Asake. Worship. On est dans l'afterbeat jusqu'à 18h et cet après-midi, on va vraiment se faire plaisir.

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1: Allez, bel après-midi, merci de choisir Énergie. Pendant les vacances, on est là entre 15 et 18 heures tous les jours dans l'After Beach. Et on est surtout présent sur le yacht qui permet de repartir avec tout plein de cadeaux. Et on aime ça, on aime ça. Il y a qui avec moi?
2: Salut, c'est Audrey.
1: Ça va, Audrey?
2: Ça va, comme un lundi.
1: Tu vois?
2: Oui, oui, ben, en pleine forme.
1: C'est un lundi de vacances pour toi.
2: Exactement.
1: Je comprends mieux pourquoi tu es en forme.
2: Ah.
1: Madame s'est réveillée à pas d'heure.
2: Exactement.
1: Audrey?
2: Oui, je t'écoute.
1: Je paierai.
2: J'enfile mon maillot.
1: Attends. Attends, t'es pressé. Et je paierai cher pour être à ta place. Là, par exemple, je serais en train de... Je pense que je serais en train de ronfler.
2: Ah, tout le monde n'a pas cette chance. C'est pour bientôt.
1: Ah là là. Non, c'est vrai. Non, ça sera en fin de semaine et ça va être bon. Ça va être
2: ah
1: bon.
2: Ben, ouf, tant mieux.
1: Aïe, aïe, aïe.
2: C'est bien.
1: Franchement, je suis en train de rêver. J'ai les yeux fermés.
2: Ce sera pour la semaine prochaine, t'inquiète.
1: Ah, j'ai les yeux fermés, je te promets que c'est chaud. Bon, Audrey.
2: Oui.
1: Comme toujours, d'aller choisir ton maillot, puisque... Hein?
2: Oui, je vais choisir un maillot de bain, un trikini rouge.
1: Raconte-moi l'histoire du trikini pour la plongée.
2: Alors là, je sais que ça va être bien trois pièces.
1: Ah non, raconte-moi pour la plongée. Donne-moi les... Dis-moi les... Attends, dis-moi. Dis-moi tout.
2: Ça va être deux, trois pièces. Et je plonge.
1: À quoi sert la troisième pièce?
2: J'en sais rien. J'en sais rien.
1: Tu vas, je demande.
2: Je ne sais pas du tout, franchement.
1: Le trikini pour se promener sur la plage, ça le fait.
2: Oui.
1: Mais le trikini pour la plongée...
2: Ah, il faut que je prenne une pièce alors.
1: Vas-y, garde ton trikini.
2: D'accord.
1: T'es prête à plonger?
2: Oui, c'est bon, je plonge. Alors, je vois une étoile de mer.
1: Audrey, le truc est en décalé là. T'as même pas plongé, tu as déjà des étoiles de mer?
2: C'est bon, j'ai bien plongé.
1: Mais là, maintenant.
2: Ah, d'accord.
1: Vas-y.
2: Je vois une étoile de mer, un petit poisson clown.
1: Audrey, non, c'est un miroir. C'est un miroir que tu viens de voir.
2: Un miroir?
1: Mais oui, t'as parlé du poisson clown.
2: N'importe quoi.
1: Tu t'es vu?
2: Je vois des petits coquillages. Et là, j'aperçois un coffre doré. Et je vois un gros paquet rouge. Et je remonte à la surface.
1: Audrey, t'es où? Marda, Guada, dis-moi tout.
2: En Guada.
1: D'accord. Remontons donc.
2: Oui, je remonte. Ah, il y a une sargasse.
1: Bon, Audrey.
2: Oui, je t'écoute.
1: Attends, bouge pas, la fille est pressée. Hein.
2: Ah.
1: Audrey, dans ton paquet rouge.
2: Oui.
1: Issu dans ton coffre couleur or.
2: Oui.
1: J'ai deux invitations pour le concert de Fuckly vs Miss CGJ.
2: Monsieur,
1: j'ai
2: d'accord, c'est au moule.
1: C'est où?
2: Il me semble que c'est au moule.
1: Je te dis ça de suite.
2: Je sais pas.
1: Je te dis ça de suite.
2: D'accord.
1: Je te dis ça de suite. Je connais le nom de la salle, mais où elle se trouve?
2: Je crois que c'est le moule, mais après, je sais pas.
1: Non, c'est à la salle Robert Loison.
2: D'accord, ok. Super. Merci beaucoup.
1: Là, tu m'as perdu. Franchement, tu viens de m'égarer, là.
2: Oui, je t'écoute.
1: Mais non, la salle Robert Loison, c'est pas au moule.
2: Oui, c'est au moule.
1: C'est au moule.
2: Oui, c'est au moule.
1: Ouais, je sais pas.
2: Oui, c'est au moule.
1: Il me reste encore à découvrir cette salle. Et ça sera le 31 juillet. Là, le 31.
2: D'accord, okay. Super.
1: Je te souhaite un excellent concert.
2: Merci pour les places, merci Énergie.
1: Ok, Audrey.
2: D'accord.
1: Allez, nous on poursuit avec encore les hits de ses vacances 2026. Shensia, Boss Up. Et là maintenant, il y a X-Men. Rétez-en mis. C'est dans l'after.

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1: Allez, excellent début de soirée. Merci de choisir Énergie jusqu'à 18h. L'After Beach, c'est beau. Les hits que vous aimez sont au rendez-vous. La bonne humeur, les cadeaux, les meilleurs auditeurs sont présents. Et il y a qui avec moi?
2: Oui, bonsoir, c'est Stéphie.
1: Ça va, Stéphie?
2: Ça va, ça va.
1: Tu profites de tes vacances ou pas?
2: Je travaille, mais je profite.
1: Alors, quand tu me dis que tu en profites, tu fais quoi?
2: J'essaie de sortir, j'essaie de faire sortir ma fille en même temps parce qu'elle ne doit pas payer ça. Donc, voilà, on se débrouille.
1: Ta fille, elle a quel âge, Ibi?
2: Elle a 3 ans.
1: Non, j'adore, je fais sortir ma fille.
2: Ben oui.
1: Normal?
2: Ben oui.
1: Ouais. Bon.
2: Le soir.
1: Pas le soir quand même.
2: Non, non, non. Mais pour que le soir, voilà. K.O.
1: Qui sort du café le soir ou les petits mamans et la K.O.?
2: Mais oui, mais on est tous K.O. du coup.
1: Ah d'accord.
2: Voilà.
1: Fais-moi un peu.
2: Non, écoute.

0: Bon, Stécie.
1: Oui.
0: Je t'ai invité à te vêtir.
1: Bah oui. J'enfile mon maillot.
0: Mmh.
1: Je mets mes lunettes de plongée.
0: Mmh.
1: Et puis, ben on y va. On plonge pour voir ce qu'il y a au fond.
0: Ben, plongeons.
1: Je vois un gros cadeau là.
0: Toi, direct, t'as vu le gros cadeau.
1: Par contre, j'ai du mal à rouler.
0: Vas-y, vas-y, fais un effort. Stécie.
1: C'est bon, c'est bon, c'est bon, c'est bon.
0: Agite les pieds correctement, mais vas-y, remonte.
1: Eh oui, je remonte, c'est bon. C'est bon. Mais
0: il est lourd, le cadeau, aussi, hein. Ah ben, j'espère que là-dedans...
1: Lutter contre... Tout ça, là,
0: pour monter
1: avec un gros cadeau comme ça.
0: T'es pas obligé de lutter, hein. Il te suffit de battre les pieds correctement.
1: Mais il est lourd.
0: Bon.
1: Oui.
0: On va regarder ce qu'il y a dedans.
1: D'accord.
0: Deux places de cinéma pour Madiana, Spider-Man, Blood View Day.
1: Okay.
0: Deux invitations. Oh, mais tu me mets la pression, comment?
1: Ah, c'est pas fini, pardon.
0: Mais,
1: ah oui, mais il était tellement lourd, effectivement.
0: C'est pas lourd pour rien.
1: Mais oui.
0: Alors, deux invitations pour le Baka Festival.
1: Oh! C'est pas vrai.
0: Mais oui. Tu comprends mieux pourquoi c'était lourd?
1: Je crois que c'est ça qui pèse.
0: Le 7, 8 et 9 août, tu y seras avec la personne de ton choix.
1: Super.
0: Ok?
1: Super.
0: Voilà.
1: Merveilleux. Merci beaucoup.
0: Bon, tu sais...
1: Je vais me fesser.
0: Le plus lourd dans l'histoire, ça sera de faire garder l'enfant.
1: Oh non. C'est pas un problème. Qui a fait?
0: D'accord. D'accord. Je vais appeler tes parents, je vais les inviter quelque part aussi. Tiens, pourquoi pas Baka Fest?
1: Ah ouais? Mais non, pas besoin.
0: J'adore le ah ouais. Bon, en tout cas, je te souhaite une belle soirée, quoi qu'il arrive.
1: Merci beaucoup.
0: Ok?
1: Bonne soirée.
0: Bonne soirée, à bientôt.
1: À bientôt.
0: Bon, pour nous, ça va être encore le meilleur. Vous savez que je vais encore lâcher un signal, je préfère le dire. Avant de partir, tout à l'heure, je lâche un signal. Ouais, il y a encore des cadeaux pour vous. En attendant, je suis place à Ayotin, Fanny G, Shaggy et RN Bois.

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1: Allez, juste avant de effectuer le plongeon à 18h, on a rendez-vous avec la hitlist des vacances, les 10 hits les plus diffusés de la journée. Le classement des 10 hits les plus diffusés. Et puis, juste après, on sera en mode énergie cool session. En attendant, il y a qui avec moi ?
2: Oui, bonsoir. Moi, c'est Aurélie.
1: Ça va, Aurélie ?
2: Ça va, merci. Et toi ?
1: On dirait que t'as envie de pleurer.
2: Non, pas du tout. Bien que je suis malade, mais bon, non, ça va.
1: Non, mais ça, c'est depuis la naissance.
2: Comme d'habitude, oui, comme toujours, oui.
1: Bon.
2: Non, mais sinon, ça va.
1: Bon, c'est bon, c'est bon. Bon, Aurélie, t'es en vacances ou pas?
2: Oui. Eh bien, oui, je suis en vacances, oui.
1: Et tu fais quoi de tes vacances?
2: Ben, j'essaie de profiter. J'essaie de profiter, de sortir, je m'amuse. Voilà, hein. Je fais les enfants sortir aussi, et puis voilà.
1: Hein. D'accord.
2: Tout en douceur. Ouais, ouais, ouais.
1: D'accord. Mais quand tu dis que tu t'amuses, tu sors...
2: En boîte, dans les événements, comme ça, oui.
1: D'accord, ça marche. Bon, Aurélie, je t'invite à choisir ta tenue.
2: Oui, c'est bon.
1: C'est un truc secret ou quoi?
2: Comment?
1: C'est un truc secret ou quoi?
2: Non, c'est bon, j'ai mis ma tenue, c'est bon.
1: Vas-y, c'est cool. T'as choisi quoi?
2: Comment?
1: T'as choisi quoi?
2: J'ai mis mon maillot, un maillot.
1: Un maillot quoi?
2: Un maillot string, comme d'habitude.
1: D'accord. D'habitude, mais pas là. T'as choisi quoi comme couleur?
2: Du rose.
1: D'accord. Tu pourrais t'en plonger?
2: Ouais, je plonge. Tu plonges avec moi? Non. On plonge ensemble?
1: Pas d'association de malfaiteurs. On est d'accord?
2: D'après toi.
1: Ah, ouais.
2: Après, je plonge toute seule alors.
1: Vas-y. C'est bon?
2: Allez, je plonge, oui. Je plonge et je remonte.
1: Ah, pourquoi on cherche à aller, on va remonter. Porte quoi.
2: Bon, allez, je lance ma canne à pêche.
1: Mais t'es un peu loin. Oh là là, tu m'aurais dit ton fusil de chasse encore, j'aurais compris. Ta canne à pêche, allez, t'es sous l'eau avec une canne à pêche, mais tu fais fort toi.
2: Ah ouais, en plus. Ah non, j'en peux plus.
1: Alors?
2: C'est bon, j'aurais pu remonter, c'est bon?
1: T'as trouvé
2: mon coffre-fort?
1: Mais t'as rien pris, t'as trouvé quelque chose ou pas?
2: Oui, j'ai trouvé un coffre-fort.
1: D'accord, tu prends un cadeau dedans?
2: Oui. Je vois le cadeau dedans. Je peux le prendre?
1: Prends le paquet, ouais.
2: Oui, allez, je prends, allez, je remonte. Allez.
1: Oui. Aurélie?
2: Oui, tu marques.
1: Range la canne à pêche.
2: Je vais la casser, je la mets à la poubelle, carrément. Aïe, j'en peux plus.
1: Il a dit, mais je plonge, j'ai une canne à pêche.
2: Une canne à pêche. Ben oui, hein, pourquoi pas. Comme ça, j'essaie de prendre tout ce qu'il y a.
1: Bon, Aurélie, dans ton paquet. Il y a deux invitations pour la rétro chez là.
2: Oui.
1: Tu sais ce que c'est?
2: Oui. Oui, c'est bientôt là, je crois. C'est quand?
1: C'est le jeudi soir.
2: Jeudi soir, d'accord. Ce jeudi là?
1: Ouais, c'est ce jeudi avec Gilles, DJ Gilles, Tug, Wine, Cos, Payou et Fédéral.
2: Ah ouais. Ah bah c'est bien, ce sera bien quand même, je pense. Ah ouais.
1: Jeudi 30.
2: Ok, y a pas de souci, c'est gentil.
1: Mon Dieu Seigneur. Deux invitations pour C'est pas after.
2: Ah ouais, je voulais ça, effectivement, merci Timok. Oh là là. Ceci c'est quand? C'est le 2 août, il me semble.
1: On vérifie ensemble?
2: Oui.
1: C'est exact. C'est dimanche 2 août,
2: ouais.
1: Entre 20h et 3h du mat.
2: Ouais, c'est bien ça, ouais.
1: Pareil, il y aura des DJ comme DJ Gilles, Cos, Foxy, Klein, Fitch.
2: Ouais, j'ai vu ça.
1: Et là, tu pourras t'ambiancer tranquille avec la personne de ton choix.
2: Oui. Ah, c'est gentil alors.
1: Aurélie, t'as un bon programme pour tes vacances.
2: Merci, tu marques, c'est gentil.
1: Ben, je te souhaite une belle soirée.
2: Bisous, énergie, merci à toi aussi.
1: À bientôt.
2: Bientôt, avec ma canne à pêche.
1: Ouais, d'accord. La suite, c'est avec Pato Ranking sur, et je vous souhaite une très belle soirée, je vous dis à

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